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0: 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Il est 3h.
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0: 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Il est 6h.
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2: Bonjour, je suis Maya, votre météorologue IA. Aujourd'hui, jeudi 17 septembre, le temps est peu nuageux, avec une température actuelle de 11 degrés et une sensation de 8 degrés. Le vent souffle à 45 km par heure. Pour les prochaines heures, le ciel sera très nuageux, avec des températures oscillant entre 10 et 19 degrés. Pas de précipitations à prévoir.
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1: Bonjour à tous. Bélier, un vent de fraîcheur souffle sur votre vie sentimentale. Vous avez envie de vivre une relation où chacun peut s'exprimer librement.
2: Taureau, au travail, votre créativité se réveille. Vous explorez une nouvelle piste. Vous trouvez le succès là où vous ne l'attendiez pas.
3: Gémeaux, la communication devient essentielle. Vous avez envie de parler, d'échanger et surtout de mieux comprendre votre partenaire.
4: Cancer, votre rythme professionnel commence à vous peser. Vous pourriez changer toute votre organisation.
5: Lion, votre énergie donne envie aux autres de vous suivre. Vous réunissez plusieurs personnes autour du même projet.
6: Vierge, votre sens pratique fait encore la différence. Vos conseils sont appréciés et vos idées trouvent facilement leur place.
7: Balance, d'habitude plutôt indécis, vous pourriez cette fois trancher sans trop hésiter.
8: Vous savez où vous allez.
9: Scorpion, une nouvelle opportunité professionnelle pourrait vous donner le courage de quitter ce qui ne vous correspond plus aujourd'hui.
10: Sagittaire, en couple, un choix, une décision pourrait changer votre vie, comme l'achat d'une maison, un enfant, un mariage.
11: Capricorne, vous aimez que tout soit bien organisé et maîtrisé, mais vous ressentez aussi l'envie de casser un peu la routine.
12: Verseau, si vous êtes célibataire, une rencontre pourrait éveiller votre curiosité et vous donner envie de vous laisser surprendre. Pourquoi pas?
13: Poisson, votre famille, vos proches et les petits moments partagés vous apportent aujourd'hui une douceur particulièrement réconfortante.
14: Profitez-en. Très belle journée à tous.
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0: 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Il est 7h.
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2: Bonjour à tous. 44 vols annulés, 7000 passagers sur le carreau. La grève des contrôleurs du ciel de Charleroi a bien débuté comme prévu à 22h hier soir jusqu'à 8h ce matin. Et c'est parti pour 24 nuits d'affilée. Si les négociations avec la direction de Skies n'avancent pas, les contrôleurs réclament une prime de nuit identique à leurs collègues de Liège. Ce sont 800 vols qui risquent bien d'être touchés si le mouvement se poursuit. D'ailleurs, si vous avez un vol à prendre ces prochains jours au départ de l'aéroport de Charleroi, vérifiez votre boîte mail ou contactez votre compagnie. Cela n'a jamais été le grand amour entre Donald Trump et la réserve fédérale, mais à cette fois le torchon brûle sur son réseau social. Le président demande à la Fed de faire marche arrière, ce qui ne risque pas d'arriver. L'inflation est telle qu'elle a augmenté d'un quart de point ses taux d'intérêt. C'est la première fois depuis 2023, mais c'était essentiel. D'ailleurs, d'autres hausses ne sont pas exclues. À quelques semaines des élections de mi-mandat, c'est un nouveau coup dur pour Donald Trump. Trump qui menace l'Europe de stopper les échanges commerciaux. Le président voit d'un très mauvais œil le rapprochement de son voisin canadien avec l'Union européenne. Hier, lors de son discours sur l'état de l'Union devant le Parlement de Strasbourg, la commissaire européenne, la présidente de la Commission, Ursula von der Leyen, ne l'a pas caché. Nous partageons un océan, un ensemble de valeurs et une façon de voir le monde et nous bâtirons à présent notre avenir commun. Ceci en présence de Mark Carney, le Premier ministre canadien à qui ces mots étaient adressés. L'Europe et le Canada resserrent les liens. Ce pays devrait devenir le premier membre associé à l'Union européenne. L'accord avec le Canada portera notamment sur la fabrication intelligente, les technologies, la défense, l'Arctique, l'énergie, les minéraux critiques, l'intelligence artificielle, l'informatique quantique, la cybersécurité et la sécurité économique. Mark Carney a été longuement ovationné par les eurodéputés. Il doit s'adresser face à eux ce jeudi. Les sports, Anderlecht débute sa campagne européenne sur une courte défaite face à Lyon, score final 1-2. C'était la première journée de la phase de Ligue de l'Europa League. Lors de la deuxième, Anderlecht se rendra au Dynamo Zagreb. Ce sera le jeudi 15 octobre et ce sera à 21h. Enfin, Axel Witsel annonce sa retraite internationale après 140 rencontres et 112 buts avec les Diables Rouges. Le milieu de terrain âgé aujourd'hui de 37 ans a fait l'annonce sur les réseaux sociaux. Cette fois-ci, c'est la bonne à commenter le diable qui avait déjà annoncé sa retraite, c'était en 2023, avant finalement de revenir sur sa décision. On en termine avec le temps. Il fera d'abord sec avec un soleil voilé par de nombreux nuages d'altitude. Ils seront plus nombreux au fil des heures avec de la pluie ou quelques averses depuis l'ouest. Les précipitations seront probablement assez marquées en Flandre occidentale. Par contre, l'est du pays profitera d'un temps pratiquement sec jusqu'en fin d'après-midi, mais sous des températures qui restent fraîches de 16 à 19 degrés. Bon début de journée à tous.
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1: Bonjour à tous. Bélier, un vent de fraîcheur souffle sur votre vie sentimentale. Vous avez envie de vivre une relation où chacun peut s'exprimer librement.
2: Taureau, au travail, votre créativité se réveille. Vous explorez une nouvelle piste. Vous trouvez le succès là où vous ne l'attendiez pas.
3: Gémeaux, la communication devient essentielle. Vous avez envie de parler, d'échanger et surtout de mieux comprendre votre partenaire.
4: Cancer, votre rythme professionnel commence à vous peser. Vous pourriez changer toute votre organisation.
5: Lion, votre énergie donne envie aux autres de vous suivre.
6: Vous réunissez plusieurs personnes autour du même projet.
7: Vierge, votre sens pratique fait encore la différence.
8: Vos conseils sont appréciés et vos idées trouvent facilement leur place.
9: Balance, d'habitude plutôt indécis, vous pourriez cette fois trancher sans trop hésiter.
10: Vous savez où vous allez.
11: Scorpion, une nouvelle opportunité professionnelle pourrait vous donner le courage de quitter ce qui ne vous correspond plus aujourd'hui.
12: Sagittaire, en couple, un choix, une décision pourrait changer votre vie, comme l'achat d'une maison, un enfant, un mariage.
13: Capricorne, vous aimez que tout soit bien organisé et maîtrisé, mais vous ressentez aussi l'envie de casser un peu la routine.
14: Verseau, si vous êtes célibataire, une rencontre pourrait éveiller votre curiosité et vous donner envie de vous laisser surprendre. Pourquoi pas?
15: Poisson, votre famille, vos proches et les petits moments partagés vous apportent aujourd'hui une douceur particulièrement réconfortante.
16: Profitez-en. Très belle journée à tous.
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0: 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Il est 8h.
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2: Bonjour à tous. 44 vols annulés, 7000 passagers sur le carreau. La grève des contrôleurs du ciel de Charleroi a bien débuté, comme prévu, à 22h hier soir et jusqu'à en ce moment même, 8h le matin. C'est parti pour 24 nuits d'affilée si les négociations avec la direction de Sky n'avancent pas. Les contrôleurs réclament une prime de nuit, en tout cas qu'elle soit identique à leurs collègues de Liège. Ce sont 800 vols qui risquent bien d'être touchés si le mouvement se poursuit. D'ailleurs, si vous devez prendre un vol ces prochains jours au départ de l'aéroport de Charleroi, vérifiez votre boîte mail. Dans tous les cas, contactez votre compagnie. Le prix du mazout de chauffage augmente de presque 6 centimes ce matin. Comptez dès lors 1,652€ le litre pour une commande de moins de 2000 litres, 1,612€ pour une quantité supérieure. Débloquer les dossiers de 13 étudiants et chercheurs gazaouis actuellement bloqués dans l'enclave palestinienne contre l'expulsion de 60 Afghans illégaux emprisonnés en Belgique pour des faits criminels. C'est le compromis proposé par la ministre de l'Asile et la Migration, Annelien Van Bossuyt. Ajoutons dans la corbeille la mise en place des hubs de retour que veut mettre en place l'Union européenne. La nationaliste flamande veut garder la main sur le dossier pour deux raisons essentielles. D'abord, ouvrir une porte crée un précédent dangereux. Je cite, en un an et demi à ce poste, j'ai appris que si l'on veut ouvrir une porte, certaines ONG et certains juges l'ouvraient complètement. Du reste, 1800 personnes avec un visa belge sont encore coincés dans l'enclave. La ministre de l'Asile veut un équilibre entre arrivée et retour. Bart De Wever a déjà fait savoir que la Belgique recourra aux hubs de retour, mais sans y envoyer des mineurs d'âge. Je rappelle que ces hubs sont des centres de rétention en projet dans des pays hors Union européenne pour des personnes qui n'ont pas le droit de séjourner en Union. La phase d'urgence provinciale est levée dans les Fagnes. Les principaux travaux de sécurisation sont achevés et l'évolution de l'incendie est favorable. Ceci étant, les hommes et femmes du département de la nature et des forêts, ainsi que celles et ceux des zones de secours, effectueront régulièrement des reconnaissances du périmètre, car des reprises ponctuelles restent possibles et pourront alors nécessiter l'intervention des services concernés en fonction de leur localisation et de leur ampleur. Un nouveau virus touchant les exploitations agricoles a fait son apparition en Europe l'an dernier. Il est partout aujourd'hui chez nous en Belgique, signale l'Agence fédérale pour la sécurité de la chaîne alimentaire. Le virus Chamanda. Chez les bovins, l'infection peut entraîner de la fièvre, de la diarrhée, une baisse de la production laitière et même dans certains cas des avortements. Mais normalement, les animaux s'en remettent vite et il n'y a aucun danger pour l'homme. Les sports, Anderlecht débute sa campagne européenne sur une courte défaite face à Lyon. 1-2, c'était la première journée de la phase de Ligue de l'Europa League. L'Union Saint-Gilloise se déplace ce soir au Victoria Pilsen en Tchéquie. Coup d'envoi de la rencontre à 21h. Un mot du temps avec de la grisaille. Quelques pluies à l'ouest, ce sera plus sec à l'est. On attend des températures comprises entre 16 et 19 degrés au meilleur du jour. Bon début de journée à tous.
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1: Bonjour à tous. Bélier, un vent de fraîcheur souffle sur votre vie sentimentale. Vous avez envie de vivre une relation où chacun peut s'exprimer librement.
2: Taureau, au travail, votre créativité se réveille. Vous explorez une nouvelle piste. Vous trouvez le succès là où vous ne l'attendiez pas.
3: Gémeaux, la communication devient essentielle. Vous avez envie de parler, d'échanger et surtout de mieux comprendre votre partenaire.
4: Cancer, votre rythme professionnel commence à vous peser. Vous pourriez changer toute votre organisation.
5: Lion, votre énergie donne envie aux autres de vous suivre. Vous réunissez plusieurs personnes autour du même projet.
6: Vierge, votre sens pratique fait encore la différence. Vos conseils sont appréciés et vos idées trouvent facilement leur place.
7: Balance, d'habitude plutôt indécis, vous pourriez cette fois trancher sans trop hésiter.
8: Vous savez où vous allez.
9: Scorpion, une nouvelle opportunité professionnelle pourrait vous donner le courage de quitter ce qui ne vous correspond plus aujourd'hui.
10: Sagittaire, en couple, un choix, une décision pourrait changer votre vie, comme l'achat d'une maison, un enfant, un mariage.
11: Capricorne, vous aimez que tout soit bien organisé et maîtrisé, mais vous ressentez aussi l'envie de casser un peu la routine.
12: Verseau, si vous êtes célibataire, une rencontre pourrait éveiller votre curiosité, vous donner envie de vous laisser surprendre.
13: Pourquoi pas?
14: Poisson, votre famille, vos proches et les petits moments partagés vous apportent aujourd'hui une douceur particulièrement réconfortante.
15: Profitez-en. Très belle journée à tous.
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2: Bonjour tout le monde, c'est Panos et aujourd'hui dans l'instant manga, on va parler de Tsukima, qui est une série en 4 volumes, écrite et illustrée par Gao Yan, dont le deuxième tome vient de sortir aux éditions Saka. Gao Yan, qui est une autrice taïwanaise et donc a une identité résolument singulière, témoignant de la vitalité culturelle d'un pays à part. On y suit Yang Yang, donc une étudiante taïwanaise exilée au Japon pour ses études. Si elle découvre un nouvel environnement, ses pensées demeurent tournées vers son île natale. Là-bas, Ji, l'homme qui occupe toujours son esprit, s'implique corps et âme dans les mobilisations citoyennes et la quête de liberté démocratique. L'œuvre aborde des sujets profonds comme l'engagement pour les droits fondamentaux ou la reconnaissance des identités plurielles au sein de la société. Taïwan est une terre de contrastes où la modernité se nourrit de racines ancestrales et d'une ouverture au monde sans pareil. La liberté d'expression propre au modèle taïwanais permet à une voix comme celle de Gao Yan de porter son message avec autant d'audace. La narration est portée par une sincérité qui marque le lecteur et le trait par sa justesse accompagne parfaitement cette évolution intérieure, captant avec finesse les silences et les hésitations dans les personnages. L'ouvrage éveille donc la curiosité sur Taïwan, un pays vibrant, conscient de son histoire et fier de ses valeurs, une terre donc de liberté. C'est qu'évoque Tsukima à son deuxième tome. En tout cas, ça a l'air bien intéressant et ça change des habitudes. Nous, en tout cas, on se retrouve la prochaine fois et on n'oublie pas de remercier notre ami Marc Descornet pour cette trouvaille. Merci de nous écouter. Bye bye.
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0: 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Il est 9h.
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2: Bonjour à tous. Le secteur de la construction vit des jours compliqués. Les carnets de commandes se vident et c'est le cas de 7 entreprises sur 10 actives dans le secteur. Voilà ce qui ressort d'une étude publiée ce matin par la Confédération de la Construction & Build qui prédit que la moitié des constructeurs de logements s'attend déjà à une année 2027 encore plus mauvaise. Nous l'évoquions hier, les familles des victimes des attentats de Paris du 13 novembre 2015 ont été conviées par les autorités belges à une réunion d'information à Paris. Hier, Mohamed Bakalin, le logisticien des attaques condamné à 30 ans de prison à Paris mais transféré en Belgique et donc sous législation belge en ce qui concerne l'application des peines, peut bénéficier d'un aménagement de peine ou une libération conditionnelle qu'il réclamera sans aucun doute le 29 septembre prochain devant le tribunal d'application des peines. Le ministère public indique y être opposé, mais son avis est non contraignant et ne pourra rien faire. L'Union européenne veut interdire l'accès aux réseaux sociaux aux enfants de moins de 13 ans, en limiter l'accès aux moins de 15 ans et l'obligation pour les plateformes d'adopter une conception sécurisée pour les 15-18 ans. Ce sont les grandes lignes du EU Kids Act dévoilé ce matin par la présidente de la Commission européenne, Ursula von der Leyen, lors de son discours sur l'état de l'Union devant le Parlement de Strasbourg. Un an que les experts y travaillent, les détails sont dévoilés ce jeudi. Depuis le 1er juillet, une taxe de 3 euros est imposée sur les petits colis de moins de 150 euros qui rentrent en Union européenne. Ce n'est pas fini. Une redevance supplémentaire sur ces mêmes colis sera imposée dès le 1er novembre. Le Parlement européen a donné son feu vert. Alors on n'en connaît pas encore le montant. On sait juste qu'elle doit compenser la hausse des coûts supportés par les autorités douanières et à leur garantir des ressources suffisantes pour contrôler de manière adéquate les importations. En 2024, 4,5 milliards de colis de ce type ont ainsi été livrés en Europe, dont 91% provenaient de Chine. Ça n'a jamais été le grand amour entre Trump et la réserve fédérale, mais cette fois-ci le torchon brûle sur son réseau social. Le président demande à la Fed de faire marche arrière, ce qui ne risque pas d'arriver. L'inflation est telle aux États-Unis qu'elle a augmenté d'un quart de point ses taux d'intérêt. C'est la première fois depuis 2023, mais c'était essentiel. D'ailleurs, d'autres hausses ne sont pas exclues. À quelques semaines des élections de mi-mandat, c'est un nouveau coup dur pour Donald Trump. Trump qui menace l'Europe de stopper les échanges commerciaux. Le président voit d'un très mauvais œil le rapprochement de son voisin canadien avec l'Union européenne. Le Premier ministre canadien qui est à Strasbourg, Mark Carney, doit s'adresser ce matin aux députés européens. Un mot de foot, Anderlecht débute sa campagne européenne sur une courte défaite face à Lyon, 1-2. C'était la première journée de phase de Ligue de l'Europa League. Ce soir, l'Union Saint-Gilloise se déplace au Victoria Pilsen. C'est en Tchéquie. Un mot du temps, sec, mais un soleil voilé par de nombreux nuages d'altitude et de 16 à 19 degrés au meilleur du jour. Bonne matinée à tous.
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0: Top Flou et Stromae avec des fleurs, 9h12, très heureux de vous retrouver sur Fréquence Aiguësée. J'espère que vous allez bien, vous êtes en pleine forme. En tout cas, on est là jusqu'à midi avec le meilleur de la musique, quelques petites infos locales, comme tous les jours de la semaine. J'espère que tout se passe bien de votre côté. Nous, on est là, bien sûr, en ce jeudi matin, voilà, qui est sec en ce moment, et on en profite. Et puis, on va avoir des bons hits dans les minutes qui suivent avant l'horoscope de Serge Ducas.
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0: On trouvera Arcadian dans quelques instants, les sables émouvants.
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0: Teddy Bear avec les chaussures roses.
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0: Et un bon petit Bruce Springsteen avec Born in the USA. Tout cela dans quelques instants sur votre radio.
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1: Bonjour à tous. Bélier, un vent de fraîcheur souffle sur votre vie sentimentale. Vous avez envie de vivre une relation où chacun peut s'exprimer librement.
2: Taureau, au travail, votre créativité se réveille. Vous explorez une nouvelle piste. Vous trouvez le succès là où vous ne l'attendiez pas.
3: Gémeaux, la communication devient essentielle. Vous avez envie de parler, d'échanger et surtout de mieux comprendre votre partenaire.
4: Cancer, votre rythme professionnel commence à vous peser. Vous pourriez changer toute votre organisation.
5: Lion, votre énergie donne envie aux autres de vous suivre. Vous réunissez plusieurs personnes autour du même projet.
6: Vierge, votre sens pratique fait encore la différence. Vos conseils sont appréciés et vos idées trouvent facilement leur place.
7: Balance, d'habitude plutôt indécis, vous pourriez cette fois trancher sans trop hésiter.
8: Vous savez où vous allez.
9: Scorpion, une nouvelle opportunité professionnelle pourrait vous donner le courage de quitter ce qui ne vous correspond plus aujourd'hui.
10: Sagittaire, en couple, un choix, une décision pourrait changer votre vie, comme l'achat d'une maison, un enfant, un mariage.
11: Capricorne, vous aimez que tout soit bien organisé et maîtrisé, mais vous ressentez aussi l'envie de casser un peu la routine.
12: Verseau, si vous êtes célibataire, une rencontre pourrait éveiller votre curiosité et vous donner envie de vous laisser surprendre. Pourquoi pas?
13: Poisson, votre famille, vos proches et les petits moments partagés vous apportent aujourd'hui une douceur particulièrement réconfortante. Profitez-en.
14: Très belle journée à tous.
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0: Matinée, Time After Time, c'était Cyndi Lauper dans Matin FM. D'ici 10h, Wycliffe Jean et Mayweed Gibraltar avec 911. Et puis, petite nouveauté, c'est Marine qui nous accompagnera avec Tricheur. Et puis, on aura Beat System avec Flesh pour arriver jusqu'au top horaire de 10h.
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0: 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Il est 10h.
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2: Bonjour, je suis Maya, votre météorologue IA. Actuellement, il fait 14 degrés avec un ciel très nuageux et un vent de 50 km par heure. Les prévisions pour les prochaines heures annoncent un ciel très nuageux avec des températures allant jusqu'à 19 degrés et un vent modéré de secteur ouest. Il n'y aura pas de précipitations importantes à prévoir.
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0: Béléqué en cette matinée, I love it, I love it, I love it. Un succès du début de cette année 2026. Bonne matinée dans ma TFM jusqu'à midi.
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0: Gros souvenir, Amino, Era. Café Can Ran, Calan, au rayon nouveauté.
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0: Et on retrouvera également Alex Baupin après moi le déluge dans quelques minutes.
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Dirty Dancing, The Time of My Life, Bill Warney, Bill Medley, Jennifer Warnes, Teddy Swims, Funeral dans la suite du programme, également Rainier Zonneveld et Gordo pour Loco Loco, et puis le nouveau Jane avec Meryl, c'est du français, ça s'appelle Femme.

De Bruxelles avec Boulevard Désert, on ne quitte pas la Belgique. Voici Lost Frequency avec Sun is Shining, également Temper City avec Self Aware ou encore Queen avec un auteur One Beats the Dust. Voilà, et puis voilà, la matinée se poursuit tout en musique sur votre radio.

Make Love, Ron Fife, Oliver Chapman de votre radio bien sûr. Et puis n'oubliez pas qu'il y a du motocross ce week-end du côté de Saint-Germain, avec un soupir également le samedi soir avec des boulets de frites. Et puis dimanche, championnat donc de motocross. Ce sera même entre Upigny et Saint-Germain pour être précis. Carole G, Bruno Mars, voici Still, également Wet Wet Wet avec Goodnight Girls. On aura Martin Garrix et Ed Sheeran ou encore Oshi, tout cela pour arriver jusqu'au top de 11h.

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0: Le dernier, Marc Lavoine et Patrick Fiori, c'était occupé. C'est déjà la dernière heure de Matin FM, ce jeudi matin. On se la fait soft. Et puis dans la programmation, on va se la faire aussi assez cool. La preuve, voici ce qui vous attend.
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0: les Destiny Child, Lost My Breath. Atlant, Left Me This Way, on retrouvera les Coming Arts. Et puis également le dernier Ariana Grande avec Pétale.
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Blanche au bord de l'eau avec Michel Berger. Une seule vie, voici Angèle, également Take That avec Back to For Good. Et Kit Noise avec Marigo Bay avec Better Than This. C'est la suite de la programmation de cette matinée sur votre radio.

Blue Jeans, c'était Lana Del Rey. J'espère que vous allez bien. 11h30, 6 minutes. Les souvenirs aussi au rendez-vous sur votre radio. On va se replonger en 1982 pour retrouver Eurythmics avec Love is a Stranger. On retrouve également Shakira et Burna Boy avec Die Die ou encore Jennifer Blonde avec Tuesday Afternoon.

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Ce jeudi, pratiquement midi, parce qu'il est 11h51, on va refaire les émissions avec Imene et Satanta également, Eva sur la piste, encore YouTube avec Magnificent, et moi j'aurai la joie de revenir demain à 9h pour la dernière de la semaine, et puis à midi ce sera Eric Ouantier qui reprendra le relais, suivi de Philippe Collin à 14h et à 16h Nathalie. Bon appétit, excellent après-midi et à demain.

0: 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Il est midi. 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
1: Bonjour à tous, bienvenue. La grève de nuit des contrôleurs aériens de Sky s'affecte à l'aéroport de Charleroi a de lourdes conséquences. Ainsi, 9 vols ont été annulés au départ et 9 autres à l'arrivée ce matin. Ce soir, ce sera le cas de 12 vols, tant au départ qu'à l'arrivée, là également, soit en tout une quarantaine de vols. Je rappelle que les contrôleurs réclament une augmentation de leur prime de nuit afin de la rendre égale à celle de leurs collègues de Liège. Mais pour Sky, cela représente une augmentation de 160%. Elle y est donc fortement opposée. Les contrôleurs ont donc décidé d'arrêter le travail de 22h à 8h durant 24 nuits d'affilée. C'est un constat inquiétant et il nous est livré par l'Organisation mondiale météorologique. Les ressources mondiales en eau se sont réduites ces dernières années avec des débits de rivières plus faibles, un recul des glaciers et des niveaux d'eau souterrains en baisse. Un avertissement qui sonne comme une alerte pour la 7e année consécutive. Le nombre de bassins hydrographiques avec des conditions normales était minoritaire, entre 34 et 38% du total selon le rapport. À l'étranger, des enquêteurs mandatés par le Conseil des droits de l'homme accusent les États-Unis, comme l'Iran, d'avoir perpétré des crimes de guerre dans les différends qui les opposent. Le rapport présenté ce matin devant l'ONU à Genève pointe côté américain une frappe sur une école de Minab où 120 élèves ont été tués alors que leur établissement était pourtant identifiable. Téhéran, de son côté, a commis trop de crimes contre l'humanité avec, bien avant le conflit déjà, une répression sanglante, des exécutions, des détentions systématiques et de la torture. La mission internationale d'établissement des faits sur l'Iran appelle Washington et Téhéran à mettre un terme immédiat à leurs affrontements. C'est une idée originale et on la doit au député Les Engagés Ismaël Nuineau. Avec de l'aide de l'intelligence artificielle durant l'été, l'élu a développé un outil en ligne qu'il a baptisé « À vous de jouer ». Le but, c'est de confectionner le budget du pays. Ainsi, on est invité à faire ses propres choix pour dégager les fameux 10 milliards d'efforts supplémentaires que la coalition Arizona s'est fixé comme objectif d'ici la fin de la législature. Alors, toutes les idées sont sur la table, chiffrées et détaillées. À vous de faire vos choix, encore une fois, avec même les conséquences de ces choix. Attention, précise Ismaël Nuineau, ce ne sont pas forcément les idées du parti. Alors, à vous de jouer sur le site meschoixpourlabelgique.be en un seul mot. meschoixpourlabelgique.be. La reine Mathilde sera à New York la semaine prochaine. La souveraine doit assister à la semaine de haut niveau de la 81e session de l'Assemblée Générale des Nations Unies. Mathilde est depuis plusieurs années ambassadrice des objectifs de développement durable. L'événement, lui, est placé cette année sous le thème « Restaurer la confiance, gérer la transformation des Nations Unies qui apportent des résultats pour tous ». On sait déjà qu'il sera fortement question de l'intelligence artificielle, de ses dangers, de ses limites. Il fera d'abord sec avec un soleil voilé par de nombreux nuages d'altitude. Cet après-midi, ils seront plus nombreux au fil des heures avec de la pluie ou quelques averses depuis l'ouest. Les précipitations seront probablement assez marquées en Flandre occidentale. Par contre, l'est du pays profitera encore d'un temps pratiquement sec jusqu'en fin d'après-midi. Côté température, on attend de 16 à 20 degrés. Excellent temps de midi à tous.
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2: Bonjour à toutes et à tous. Au procès Matonge, ce matin, le procureur du roi a requis 30 mois d'emprisonnement pour les prévenus suspectés d'être les membres d'une organisation criminelle ou d'une association active dans la vente de stupéfiants dans le quartier Matonge, donc à Ixelles, entre 2022 et 2025. Pour les prévenus suspectés d'être des dirigeants de cette organisation ou de cette association, il a requis des peines de 40 mois d'emprisonnement. Le procureur a également demandé l'emprisonnement ferme pour les prévenus avec des antécédents judiciaire, mais il ne s'est pas opposé au sursis simple ou partiel pour certains autres. Au total, 1,5 million d'euros sera octroyé par la Loterie Nationale à des projets durables. L'institution a révélé ce jeudi les 22 initiatives qui ont été sélectionnées par un jury indépendant dans le cadre de son appel à projets consacrés au développement durable. Parmi les lauréats figurent entre autres des projets de préservation de la nature et de la biodiversité, de gestion de l'eau et des ressources, mais aussi d'économie circulaire et d'adaptation au changement climatique. Leur point commun est de proposer des réponses concrètes susceptibles de produire des résultats durables et pour certaines d'inspirer ou d'être produites ailleurs. Le projet d'association entre l'Union européenne et le Canada n'est aucunement une alliance anti-américaine, a tenté de rassurer ce jeudi la Commission européenne après les menaces de représailles du président des États-Unis Donald Trump. Hier, la présidente de la Commission, Ursula von der Leyen, a en effet proposé que le Canada puisse devenir le premier pays membre associé de l'Union. Donald Trump a alors menacé de rompre les échanges commerciaux avec l'Union européenne en réaction à cette proposition. De son côté, le Canada, en pleine guerre commerciale justement avec les États-Unis, cherche de nouveaux partenaires. Marc Carney, le Premier ministre, doit s'exprimer aujourd'hui face aux eurodéputés réunis à Strasbourg. L'Iran a donné 48 heures à un diplomate suédois en poste à Téhéran pour quitter le pays. Hier, la Suède avait décidé de renvoyer un membre de l'ambassade iranienne à Stockholm. Les autorités suédoises ont accusé l'Iran de mener depuis longtemps des activités en Suède et contre la Suède, visant aussi bien les personnes qui s'opposent au régime iranien que divers intérêts juifs et israéliens dans le pays. En 2025, il n'a pas vraiment fait bon vivre, en Flandre en tout cas, entre avril et septembre. Et en ce qui concerne les concentrations d'ozone dans l'air, elles y étaient élevées, a indiqué l'Office de statistiques flamand. La moyenne des concentrations maximales quotidiennes d'ozone sur 8 heures s'élevait ainsi à 86 microgrammes par mètre cube, ce qui dépasse la valeur indicative de 60 microgrammes par mètre cube par l'Organisation mondiale de la santé. 2025 était donc une année très défavorable en raison des températures élevées enregistrées durant toute la période estivale. En sport football, ce soir, dans le cadre de la première journée de la phase de Ligue de l'Europa League, l'Union Saint-Gilloise se déplace au Viktoria Plzeň en Tchéquie. Coup d'envoi prévu à 21h. Et puis un mot de météo pour cet après-midi. Le ciel sera souvent très nuageux, mais il fera encore sec dans la majorité des régions. La pluie revient à partir du bord de mer. Elle se dirigera ensuite vers le centre du pays. Il fait de 15 à 20 degrés avec un vent assez fort. Bel après-midi.
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Bonjour tout le monde, Philippe Collin, j'espère que vous allez bien ce 17 septembre. Nous sommes jeudi, il est 14h04. C'est parti jusqu'à 16h avec plein de bonnes choses. Nous aurons par exemple Gypsy King, Marguerite, Calogero, Tovelo. Il y aura également Cranberries, Suarez, Teddy Bear et plein d'autres comme Nelly Furtado qui nous arrive tout de suite. Say it right. Passez une très belle après-midi. Merci d'être là. Surtout, ne changez rien.

Tous les cartons se donnent rendez-vous tous les après-midi sur votre radio. Il y avait tout d'abord les Gypsy Kings en 1987 à Bandoléo, Musique Soleil. Mon Dieu, que ça fait du bien. Et puis à l'instant, le dernier sample de Marguerite, c'était Belle Vie. Calogero sera avec nous d'ici une poignée de secondes. C'était mieux après. Puis on s'en rend une petite page de pub. On retrouvera la musique de Tovelo et de Stromae pour Des Fleurs. Finalement, oui.

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0: Cranberries et Animal Instinct, le son des années 90 dans votre transistor. Et avant cela, nous étions en 2026 avec un titre qui cartonne, hein, c'est Des Fleurs, c'était Stromae avec Tomelo. Suarez, une formation belge que vous adorez, Céleste, suivi de Teddy Bear, toujours du belge, avec Chaussure Rose.
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Vous êtes bien, vous êtes cool, vous êtes peut-être au bureau, peut-être dans la voiture ou tout simplement à la maison en train de faire un petit boulot agréable avec la musique de votre radio dans les oreilles. Bien, ça aide parfois. Unstoppable. Alors, c'était ça y est en 2019 et avant cela, nous étions en 2026 avec un artiste qui cartonne pour le moment. Hein, c'était Dieber, c'était les chaussures roses. Tiens, en parlant de carton, en voici encore un. A Kind of Magic. Voici Queen. It's a kind of magic.

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Whitney Houston, My Love Is Your Love. C'était en 1998. Et avant cela, c'était I Know It, I Know You. C'était la belle Taylor Swift. Tiens, en parlant de belle fille, en voici encore une. 56 ans et pourtant, on dirait une jeune fille. Jennifer Lopez, David Guetta. Voici Save Me Tonight. 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

Flo de la Vega était dans votre radio avec Le Printemps Éternel. N'hésitez pas à donner votre avis sur notre programmation. Fréquence Aiguisée certifiée, ça se passe via les réseaux sociaux. Pour terminer cette première heure commune,

0: 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Il est 15h.
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2: Bonjour, je suis Maya, votre météorologue IA. La météo actuelle à Aiguezée est très nuageuse, avec une température de 19 degrés et un vent de 50 km par heure. Les prochaines heures seront marquées par une couverture nuageuse importante, avec des températures oscillant entre 17 et 19 degrés. Nous prévoyons également de la pluie faible en fin de soirée, avec des températures descendant à 14 degrés.
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Temple City, juste après l'information météo présentée comme d'hab par Maya. C'était Self-Aware. Allez, nous sommes encore ensemble durant une petite heure et c'est Mylène Farmer qui nous arrive à Fuck Them All, suivi de Foreigner et Waiting for a Girl Like You. Belle après-midi.

Radio entre Carole G et Bruno Mars, en l'instant sur les ondes de votre radio, c'était Style. Avant cela, nous étions dans les souvenirs en 1981. Foreigner, Waiting for a Girl Like You. Bref, rien que du bon, et c'est normal, hein, vous êtes sur Fréquence Aiguisée. La plus belle chose qui puisse vous arriver 24 heures par jour. Vous aurez du Martin Garrix et Chiran d'ici quelques minutes. Avant cela, les enfoirés, mais encore avant, la pub. À tout de suite.

Le meilleur de la musique, 24 heures par jour, 7 jours sur 7. Des titres qui vous donnent l'envie de fredonner. C'est un exemple que je vous donnais là à l'instant. Milovida, Sweet Harmony, 1993. Horrible personne. Voici Orphanica.

Soyez les bienvenus si vous rejoignez notre programme à l'instant. C'est Sam Smith qui vous a accueilli avec Writing on the Wall, un titre de 2015. Et avant cela, nous étions 26 avec le tout dernier simple du duo Obispo Cabrel. Allez, la suite, Head Over Heels en 1985, c'est les Tears for Fears. Et puis dans la foulée, encore un duo français avec Marc Lavoine et Patrick Fiori. Il s'agira d'Occuper.

Un duo de charme et de choc, hein. Marc Lavoine d'un côté avec ses jolis yeux bleus et puis le Corse Patrick Fiori s'était occupé. Et puis avant cela, Head Over Heels en 1985, une formation qui a cartonné à l'époque, hein. C'était la formation Tears for Fears. Cici Peniston nous arrivera d'ici quelques instants avec Finally.

0: 1992, c'est l'année de parution de ce titre de Sissy Peniston. C'était Funnily sur les ondes de fréquence. Et bien voilà, nous allons nous séparer bien gentiment d'ici quelques minutes. C'est Nathalie qui prendra la relève. Que dis-je ? Madame Nathalie qui reprendra la relève. Attention, sinon je vais encore me faire battre. Et puis derrière, ce sera Bébé Rexha avec Faceless et New Religion. Faites plein de bêtises, surtout vous les faites bien. Et à demain si je vais encore pour de nouvelles aventures. Ciao.
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0: 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Il est 16h.
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2: Bonjour à toutes et à tous et bel après-midi. Les 25-29 ans représentent le groupe le plus important parmi les flexi-jobbers. Ils sont 16,2% de l'ensemble, mais ce sont les travailleurs âgés de 65 à 69 ans qui prestent le plus d'heures dans le cadre de ce système. C'est ce qui ressort des dernières statistiques de l'ONSS pour le premier trimestre de l'année. Une heure de travail en flexi-job sur 5 est ainsi prestée par une personne de 65 à 69 ans, contre 1 heure sur 8 pour les 25-29 ans. Pour rappel, les flexi-jobs sont spécifiquement destinés aux personnes qui travaillent déjà au moins 80% du temps et ou qui sont retraitées et souhaitent avoir un emploi supplémentaire. Judiciaire, le procureur du roi a requis devant le tribunal correctionnel francophone de Bruxelles 10 ans d'emprisonnement contre la figure principale du procès d'Imatongue. L'homme est suspecté d'être le dirigeant de l'organisation criminelle ou de l'association responsable de la vente de stupéfiants dans le quartier d'Ixelles entre 2022 et 2025. Le procureur a par ailleurs insisté sur son passé judiciaire. Il a déjà été condamné par la cour d'assises en 2014 pour meurtre. La défense du principal prévenu sera la dernière à monter à la barre avant les répliques et l'entrée en délibération du tribunal. L'audience est fixée au 29 septembre prochain. Pour la deuxième année consécutive, les États-Unis ont refusé d'accorder un visa au président de l'autorité palestinienne Mahmoud Abbas en vue de sa participation à l'Assemblée générale de l'ONU la semaine prochaine. Washington reproche à l'autorité palestinienne d'avoir manqué à ses engagements en faveur de la paix au Moyen-Orient. L'autorité palestinienne a dénoncé ce jeudi une mesure injustifiée. L'année dernière, déjà, l'administration Trump avait refusé de délivrer un visa aux dirigeants palestiniens qui avait dû s'adresser par vidéoconférence à l'Assemblée générale de l'ONU. Sport, basket, éliminé en quart de finale de la Coupe du Monde, les Belgian Cats ont reculé à la 6e place du nouveau classement mondial de basket féminin publié ce jeudi par la Fédération internationale. Par rapport au précédent classement établi le 1er avril, la Belgique perd donc une place et ce sont toujours les États-Unis qui dominent devant la France. Football, ce soir, dans le cadre de la première journée de la phase de Ligue de l'Europa League, l'Union Saint-Gilloise se déplace au Viktoria Plzeň en Tchéquie. Coup d'envoi donné à 21h. Hier soir, Anderlecht s'est battu contre Lyon, mais malheureusement, elle s'est inclinée 1-2, score final. La triple championne olympique Nafi Thiam, qui n'a pas bouclé d'heptathlon depuis son dernier sacre aux Jeux olympiques de Paris en 2024, sera la principale attraction du Décastar de Talence en France. Elle tentera de reprendre du plaisir et de s'imposer à nouveau dans le stade. Noor Witz, qui est elle revenue à Birmingham et a disputé son premier heptathlon depuis sa médaille de bronze aux JO de Paris, sera également présente à Talence. Côté ciel, cet après-midi, ça reste nuageux dans la majorité des régions, mais encore sec. La pluie nous arrive par le bord de mer. Elle sera sur le centre du pays en fin d'après-midi, en début de soirée. Les maxima sont actuellement compris entre 15 et 20 degrés, sous un vent assez fort. Merci de nous écouter. Bon après-midi.
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Adèle Castillon était avec toi pour débuter cette nouvelle émission du 16-19. Bonjour tout le monde. Robin et Zara Larson nous accompagnent cette fois avec Talk to Me, Zara.

0: Les imbéciles, c'était bien sûr Vianney. Il y aura du motocross à Saint-Germain ce 19 et 20 septembre. Alors le 19, il y aura stage motocross avec Mathéo Puffet et Michael Powels. Il y aura également un souper sous chapiteau. Et le 20 septembre, il y aura la course du championnat de Wallonie. Si vous voulez plus de renseignements, vous pouvez contacter le 0471 93 44 03. Boyzone va nous accompagner avec Words.
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Zao est accompagné d'MC Solar comme Caroline. J'espère que vous passez une belle fin d'après-midi en notre compagnie. On continue avec le meilleur de la musique et ce sera Emmanuel Moire, Être à la hauteur. Et puis nous écouterons Black Eyed Peas et Shakira, Girl Like Me.

0: Annie Barr, interprétée par Gracie Abrams. Il y aura un tournoi de belote ce 20 septembre au FC Gendrin rue de Wii numéro 10. Inscription à partir de 10h30, 8 euros par joueur. Début du tournoi à 11h, il y aura des lots pour les trois premiers. Il y aura également petite restauration sur place. Et si vous voulez plus de renseignements, eh bien vous pouvez contacter le 0400 76 29 21 60. Sia et Kendrick Lamar, c'est la suite avec The Greatest.
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0: Nous écoutions Coldplay avec Feels Like I'm Falling In Love. Sienna Spiro, c'est la suite du programme avec Material Lover. Nous écouterons également Jean-Jacques Goldman, Quand la musique est bonne, et REM, Losing My Religion.
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City, bien sûr, Angèle. On arrive tout doucement au top de 17h et pour nous accompagner jusque-là, eh bien, on restreint dans les artistes belges avec Pierre Demar, Je pense à vous, également Musty, Blind.

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0: Blind Test Night, le samedi 26 septembre à 19h30 à la salle de Neuville-sur-Meugne. 50 euros par équipe, maximum 10 personnes, bar et petite restauration sur place. Ce sera animé par Théo et Quiz. Pour plus d'infos et pour les inscriptions, vous pouvez aller sur la page Facebook Les Guélurons Neuvillois. On poursuit avec Dr. Wiz, Dancing Queen, et puis ce sera Louane et Elisa Palmire, Tout pour toi.
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animal, c'était Katsai. Il y aura un cinéma en plein air le vendredi 25 septembre dès 19h sur la place communale de Malève-Sainte-Marie. C'est gratuit et le film, ce sera E.T. l'extraterrestre. On continue avec Nicky Jam et J Balvin X. Et puis ce sera David Guetta qui sera accompagné de Becky Hill et Ella Henderson pour Crazy What Love Can Do.

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1: Bonjour tout le monde, c'est Panos et aujourd'hui dans l'instant manga, on va parler de Tsukima, qui est une série en 4 volumes, écrite et illustrée par Gao Yan, dont le deuxième tome vient de sortir aux éditions Saka. Gao Yan, qui est une autrice taïwanaise et donc a une identité résolument singulière, témoignant de la vitalité culturelle d'un pays à part. On y suit Yang Yang, donc une étudiante taïwanaise exilée au Japon pour ses études. Si elle découvre un nouvel environnement, ses pensées demeurent tournées vers son île natale. Là-bas, Ji, l'homme qui occupe toujours son esprit, s'implique corps et âme dans les mobilisations citoyennes et la quête de liberté démocratique. L'œuvre aborde des sujets profonds comme l'engagement pour les droits fondamentaux ou la reconnaissance des identités plurielles au sein de la société. Taïwan est une terre de contrastes où la modernité se nourrit de racines ancestrales et d'une ouverture au monde sans pareil. La liberté d'expression propre au modèle taïwanais permet à une voix comme celle de Gao Yan de porter son message avec autant d'audace. La narration est portée par une sincérité qui marque le lecteur et le trait par sa justesse accompagne parfaitement cette évolution intérieure, captant avec finesse les silences et les hésitations dans les personnages. L'ouvrage éveille donc la curiosité sur Taïwan, un pays vibrant, conscient de son histoire et fier de ses valeurs, une terre donc de liberté. Ce qu'évoque Tsukima à son deuxième tome. En tout cas, ça a l'air bien intéressant et ça change des habitudes. Nous, en tout cas, on se retrouve la prochaine fois et on n'oublie pas de remercier notre ami Marc Descornet pour cette trouvaille. Merci de nous écouter. Bye bye.

December, My Body Isn't Ready. Il y aura la deuxième édition de la brocante de Beaumale le dimanche 27 septembre à la rue de Lourchet de 7h à 17h. Réservation

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2: Bon début de soirée à toutes et à tous. Deux parachutistes ont été grièvement blessés ce jeudi après avoir atterri dans des arbres à Exel, c'est dans le Limbourg, lors d'un exercice militaire néerlandais. Ils ont été conduits à l'hôpital. Au total, 5 parachutistes participaient à un exercice international Falcon Leap et ont été surpris par une forte rafale de vent qui a conduit au drame. Les militaires néerlandais et d'autres pays s'entraînent actuellement à la réalisation de transports aériens tactiques dans la région. 11 mandats d'arrêt ont été délivrés et 5 autres suspects ont été placés sous mesure alternative à la suite d'une importante opération policière menée après un an d'enquête dans le milieu de la drogue à Charleroi et dans le Hainaut. 27 suspects ont été interpellés à la suite de 34 perquisitions. 30 000 euros ont été retrouvés ainsi qu'un kilo de cannabis, 600 grammes de cocaïne, de nombreux GSM et plusieurs armes à feu. Un stand de tir artisanal a également été découvert dans la cave de l'une des maisons visitées. La justice conforte l'encadrement des loyers en vigueur en région bruxelloise. La Cour constitutionnelle a en effet rejeté le recours intenté par différentes fédérations actives dans l'immobilier contre l'ordonnance bruxelloise qui encadre depuis mai 2025 les loyers. Cette législation interdit à des bailleurs de demander des loyers jugés abusifs sur base d'une grille indicative. Pour Karine Lallieu, secrétaire d'État bruxelloise au logement, l'arrêt de la Cour constitutionnelle permet au dispositif de poursuivre son déploiement pour mieux protéger les locataires, tout en privilégiant la conciliation entre bailleurs et locataires. Les fédérations de l'immobilier et les interprofessionnels ont demandé ce jeudi à la secrétaire d'État de réformer le mécanisme d'encadrement. Elle réclame que la grille des loyers soit purement indicative et non contraignante. Ryanair se dit prêt à investir massivement dans les Pays-Baltes, mais la compagnie irlandaise exige que les autorités d'Estonie, de Lettonie ou encore de Lituanie y réduisent les taxes et redevances pour les compagnies aériennes. Une annonce qui survient alors que Air Baltic, la plus grande compagnie de la région, a lancé une procédure de faillite aux États-Unis. Ryanair fait régulièrement pression sur les autorités pour baisser les coûts des compagnies aériennes. Elle l'a fait en Belgique l'été dernier en annonçant qu'elle retirerait 5 avions basés à Charleroi. Une nouvelle attaque de drones a eu lieu à la frontière entre l'Ukraine et la Pologne, c'est ce qu'a indiqué Varsovie. Il s'agissait très probablement d'un drone d'attaque à réaction, selon un porte-parole de l'armée. Ce dernier a précisé que le drone a soit été abattu au-dessus du territoire ukrainien, soit il a atteint sa cible, qui était probablement une station-service. Dimanche, plusieurs attaques de drones russes avaient déjà frappé le territoire ukrainien aux abords du poste frontière polonais. Un mot de météo pour ce soir. La zone de pluie qui traverse notre pays se dirige tout doucement vers l'est. Des éclaircies se dessineront ensuite à partir de l'ouest. Des nuages bas et des bancs de brouillard pourront se former en Ardennes et en Lorraine belge. Il fera entre 7 et 14 degrés. Pour demain, n'hésitez pas à conserver le parapluie parce que sous les nuages, on n'exclut pas l'une ou l'autre averse. Il y aura aussi des éclaircies et de 15 à 21 degrés. Merci d'être à notre écoute. Passez un excellent début de soirée.
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Maître Gims, bien sûr, avec Bella, il y aura la grande brocante annuelle du quartier Saint-Lambert à Jeudogne, le dimanche 27 septembre. Ce sera de 6h à 18h. Pour plus de renseignements, vous pouvez contacter le 010 84 43 04. Il y aura bien sûr buvette, barbecue au charbon de bois et activités pour les enfants, entre autres châteaux gonflables, tout cela sur place. On continue avec Christina Aguilera.

Millennium, interprété par Robbie Williams, le mardi 22 septembre, dès 20h au Centre culturel des Gueuzés. Il y aura Découvrir le monde, le thème, le Pérou. Pour plus d'infos, le 081 510 636. On continue avec Pitbull, I Know You Want Me.

0: Le duo Maria Carré et Lauryn Hill, c'était Save the Day. J'espère que tout va bien pour vous, vous passez une très bonne soirée. On continue tout en musique avec Kaigo et Max McNown, Take Me Back, ainsi que Alesso, Cool.
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En ce moment, c'est Nathalie qui vous accompagne dans le 16-19 sur Fréquence Aiguësée. Elle vous accompagne pour terminer votre journée en beauté, c'est Nathalie dans le 16-19.

Nous étions en très bonne compagnie avec Juliette Armanet le dernier jour du disco. Le vendredi 25 septembre, au centre sportif des Gueuzés, il y aura les mérites sportifs. Tout de suite, Topic et Becky J, Sorry Papi. Nous écouterons également Whitney Houston avec Saving All My Love For You. Et puis Faudel, dis-moi.

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Elia et Gims avec La Boubou. Dans quelques minutes, je vous laisserai en compagnie de Bernard pour la boîte à hit. Et dès 20h, ce sera Florent avec la Flosphère. On termine cette émission avec DJ Goja, Jason Derulo et Mélodie Michiko, ainsi que Alice on the Roof.

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1: Bonsoir à toutes, bonsoir à tous. Ce soir, nous allons pousser à nouveau les portes du château parce que la boîte à hits passe en mode Star Academy. Il y avait eu des cours de chant, des chorégraphies répétées jusqu'à ne plus sentir ses jambes, les évaluations qui avaient fait monter la pression, les professeurs qu'on aurait parfois préféré éviter dans les couloirs. Et bien sûr, les primes où tout pouvait arriver. La saison 2025-2026 de la Star Academy, c'était une nouvelle génération d'élèves qui étaient arrivés avec des rêves plein la tête, des voix, des personnalités, beaucoup d'émotions. Et parfois, quelques petites casseroles musicales, bien sûr, évidemment. Pendant des semaines, ils avaient vécu ensemble, travaillé ensemble, douté, ri, pleuré, chanté, et surtout tenté de décrocher cette fameuse place qui pouvait changer leur vie. Et nous, ce soir, nous allons replonger dans cette aventure musicale. Les prestations qui nous avaient bluffés, les chansons qui nous étaient restées dans la tête, les moments forts, les surprises et tout ce qui avait fait vibrer cette saison. Alors que vous ayez été fan depuis l'époque de Jennifer, nostalgique du château de Damary Lellis, ou simplement curieux de découvrir cette nouvelle génération de talents, il est temps de monter le son, les projecteurs sont allumés, le générique avait résonné. Bienvenue dans la boîte à hits spéciale Star Academy 2025-2026. Et comme l'aurait dit Nikos, bonsoir et bienvenue à la Starac.

promo 2025-2026. Et on va commencer par la gagnante. La gagnante, c'était, c'est toujours Ambre jusqu'à présent, puisque nous attendons la prochaine session, qui sera celle de 2026-2027. Et on découvrira tous les candidats à partir du 10 octobre sur votre petit écran, à partir de 21h sur TF1, animé bien sûr par Nikos, le nouveau directeur Quentin Moziman, ça tout le monde le sait, et le parrain, eh bien ce sera Vianney, vous le savez certainement aussi. Alors Ambre, qui nous interprète son titre tout de suite avec Je me demande, je me demande quand elle va sortir son premier album, mais elle avait fait remarquer quand même que son album prendrait du temps parce qu'elle prenait le temps de réfléchir, tout simplement. Bienvenue sur votre radio, je suis avec vous jusque 20h et très très heureux de vous retrouver.

Ambre, la gagnante de la Starac la dernière saison. Il faut savoir qu'elle avait 18 ans. Elle avait grandi entre la Martinique, Marrakech et la Guadeloupe. Très polyvalente, elle chantait, jouait du piano, dansait, faisait du doublage et même de la boxe. Elle s'était rapidement distinguée par une voix puissante et une grande assurance scénique. Moment majeur, elle a remporté la saison le 7 février 2026 avec 59% des voix face à Léa, ainsi que le fameux chèque de 100 000 euros et un contrat chez Sony Music. La demi-finaliste, bien Léa que nous allons écouter maintenant, 22 ans de Belmoun en Suisse, assistante médicale avant l'émission. Elle trouvait dans le chant et la danse moyen d'expression important, très à l'aise avec les grandes chansons à voix et les performances scéniques. Elle avait notamment interprété Always Remember de Lady Gaga dès le premier prime. Elle est allée jusqu'en finale face à Ambre. Voilà, tout de suite, on écoute Léa.

bien voilà, Léa, 22 ans, demi-finaliste de la Starac. Alors, je vais quand même vous parler de la petite Anouk qui habite Wanze. Elle est étudiante en droit, elle chantait et jouait du piano depuis l'enfance. Elle faisait du théâtre et avait pratiqué la danse classique. Elle était présentée comme rêveuse, battante et

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2: Voilà, tout de suite, juste avant la pause commerciale, on a écouté Jeanne avec Papier d'Arménie. C'est tiré de son album Neri qui est sorti il y a quelques jours. Donc vous pouvez éventuellement l'écouter sur toutes les plateformes. Voilà, il faut savoir que notre amie Jeanne, 22 ans, elle nous vient d'Agen. Elle écrivait depuis l'âge de 15 ans. Rendez compte, après avoir commencé des études de droit, elle avait changé de voie et travaillé comme assistante pédagogique dans un collège, tout en poursuivant sa musique. Un joli moment de son parcours fut son autoportrait où elle avait interprété sa propre chanson « Respire fort » et on s'en souvient. Tout de suite, on va retrouver Lily qui faisait aussi partie de l'aventure, si vous vous souvenez. Eh bien, notre petite Lily, si je retrouve mes papiers, voilà. Lily, 22 ans de Marseille, originaire de Corse. Elle chantait depuis ses 3 ans et jouait de la guitare depuis ses 6 ans. Son univers mélangeait variété française, pop anglo-saxonne, funk et soul. Habituée aux bars et aux mariages, elle rêvait de grandes salles. Elle avait notamment partagé la scène avec Ed Sheeran avant d'être éliminée lors du 8e Prime. On la retrouve tout de suite avec son titre « Et si je pars ?»

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2: Théo qui faisait partie aussi, il y en avait deux, hein. Attention, il y avait Théo L et Théo P. Ici, je vous parle de Théo P, 25 ans de Valenciennes, c'est pas tellement loin. Kinésithérapeute de profession, il avait commencé le conservatoire à l'âge de 5 ans. Pianiste, sportif et amateur de mix, il possédait un profil particulièrement polyvalent. L'un de ses grands moments fut son tableau aérien à An Sky Full of Stars de Coldplay, qui lui avait valu 14,8 sur 20 et un coup de cœur. Voilà notre ami Théo. Il faut dire qu'ils avaient pour cette saison-là placé la barre assez haute. Alors on se demande cette fois-ci où ils vont placer la barre. Parce que je ne pense pas qu'ils peuvent aller plus haut. Mais bon, ça, on découvrira tout ça, comme je vous le disais, le 10 octobre sur TF1. Voici Théo.

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1: C'est vrai que Théo, c'est un garçon solide. C'était le plus vieux, d'ailleurs, de cette promo. Faut dire, pour être kinésithérapeute, il faut quand même être un peu costaud. On parle aussi de Victor. Victor qui a 24 ans et qui est né à Toulon. Il avait grandi entre Mayotte, Saint-Pierre et Miquelon et La Réunion avant de poursuivre ses études à Saint-Raphaël, puis Paris. Après une prépa mode, il avait étudié la comédie musicale, puis la musique et chanté également dans la rue. Dès son premier prime avec My Way de Frank Sinatra, qui lui avait valu l'immunité des professeurs, l'installant immédiatement parmi les candidats à suivre. Voici Victor dans quelques instants.
2: La boîte à hit, jusqu'à 20h avec Bernard.
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Et c'est pas mal, parce qu'il faut dire aussi que Victor, pendant cette saison, il était un petit peu... Il doutait un peu de lui, voilà, mais c'est parfait, sa chanson est très bien. Alors, nous allons parler de Mélissa. Mélissa, la plus petite de la bande, elle a 19 ans, elle habite Romainville. C'est une véritable touche-à-tout artistique. Elle s'intéressait autant à la musique qu'à la photo, la vidéo, le graphisme. Sa première prestation avait été une adaptation de Billie Eilish. Elle avait ensuite beaucoup progressé. Elle était restée quand même jusqu'au 11e prime. Voilà, et bien... Surtout ne change rien, vous êtes sur la bonne radio, la meilleure radio de votre région. Vous êtes dans la boîte à hit, je suis avec vous jusqu'à 20h, 19h34 tout de suite. On retrouve Mélissa avec Monstre.

0: Je vous parlais justement en début de cette émission de la barre très haute qu'ils avaient placée donc à la dernière promotion d'Astarac 2025-2026. Il faut dire que même Marine avait été surprise en écoutant le premier titre de Ambre lors du premier Prime. Avec, elle était restée bouche ouverte, tout simplement. Donc voilà, on ne sait pas, on va savoir tout ça. Ce sera le 10 octobre. J'insiste beaucoup sur le 25 septembre pour notre Anouk National. Eh bien, elle sortira son premier titre qui s'intitulera Tapo. Voilà, tout simplement. On continue avec Cruel Summers. C'est un trio, Emma, Jeanne et Lily, et c'est tiré bien sûr de l'album de la dernière Star Academy.
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Oui, c'est vrai que j'insiste beaucoup sur Anouk. Nos amis français qui sont à l'écoute vont sûrement me traiter de chauvin. Mais bon, voilà, donc elle le mérite vraiment, notre petite Anouk. En tout cas, ce 25 septembre, je vous le rappelle, j'insiste beaucoup, la sortie de son premier titre, Tapo. On retrouve tout de suite l'autre trio de Ambre, Bastian et Victor avec Abracadabra sur votre radio.

Abracadabra, Ambre, la gagnante, Bastian et Victor. On retrouve tout de suite Feel Good avec Anouk, bien sûr, Lenny et Mélissa.

Alors, petite rectification, merci mon ami Flo, que vous retrouverez à partir de 8h pour la Flossphère, il vous tiendra compagnie jusqu'à 22h. Alors, je vous avais annoncé tout à l'heure, Jeanne avec son papier d'Arménie, tiré de son album Neri. Eh ben non, c'est un AEP, voilà, c'est ça exactement, c'est plus court avec 7 titres, donc je me suis pas trompé de beaucoup, hein. Non. Tu me pardonnes, ça va? Ok. Allez, on continue, ils me rient tous au nez. On retrouve Léa et Noah.

Puisqu'on parle justement des artistes de chez nous, où j'ai parlé beaucoup de Anouk, de Wanz, on se rapproche un peu plus et je vais faire une petite entorse puisque ce n'est pas la même promotion. On va retrouver Maëlys. Vous vous souvenez de Maëlys? C'est l'avant-dernière saison. Elle était sortie la première semaine, la pauvre. Pourtant, elle a quand même sorti un single. Alors, c'est Before It's and Me. Et on va l'écouter tout de suite. Une petite entorse simplement, comme ça, pour juste faire plaisir à certains. Voilà.

C'était aussi un très chouette trio qui va bien, Léane, Léo et Théo P, avec leur titre Les Planètes, toujours tiré de l'album, bien sûr, de la Star Academy, dernière saison. On va terminer cette émission à 19h58 avec Ciel, ce sera Léni, TOL et TOP. Et moi, je vous retrouve la semaine prochaine. Je vous dis bye bye, amusez-vous bien et je cède ma place à Flo. À bientôt!

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1: Et oui, bonsoir à toutes et à tous. Ravi de vous retrouver en direct dans la Flosphère, votre rendez-vous musical du jeudi soir de 20h et c'est jusqu'à 22h sur fréquence aiguësée. Ce soir, on s'installe ensemble pour 2 heures de voyage sonore sans frontières. Du rock survolté, de l'afro-pop, des classiques revisités, du piano rap et de grands pop-punk. Voilà, on attache nos ceintures pardon, et la playlist est prête, c'est parti pour le premier titre. On va démarrer très fort ce soir avec une relecture audacieuse d'un monument de la musique. En 2013, pour la bande originale du film Gatsby le Magnifique, produite par Jay-Z, on va retrouver Beyoncé qui s'associe à la légende du hip-hop André 3000, donc qui fait partie du groupe Outkast. Ensemble, ils ralentissent le tempo du chef-d'œuvre d'Amy Winehouse pour en faire un titre sombre, hypnotique et profondément urbain. Voici Back to Black sur la Flosphère.

Felix Jane, Cascada, Boy You Me. On va passer maintenant au retour du rock américain avec plusieurs années d'expérimentation pop. Fall Out Boy a signé un grand retour aux sources guitare en avant avec leur album So Much Stardust. Ici, Patrick Stump y livre une performance vocale impressionnante portée par des arrangements symphoniques et des riffs incisifs. Laissez-vous porter par Love From The Other Side.

0: Hang On To Your Love, c'était Jason de Donovan à l'instant dans la Flowsphère. Allez, on va revenir maintenant sur la scène française avec une artiste à la sensibilité à fleur de peau, Oshi. Extrait de son album Cœur Parapluie, ce morceau percutant aborde sans détour la culture de la fête et l'importance cruciale du respect d'autrui et du consentement. Un message fort porté par une mélodie pop-rock poignante, voici À Ta Santé, Consentement.
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On vient d'entendre Marine avec son dernier titre, Tricheur. Maintenant, un peu d'histoire et beaucoup de groove sur l'antenne. À l'origine, le morceau Stand on the World est un chant gospel enregistré en 82 par la chorale de Juber Singers. Ici rendu rythmique au début des années 2000 par le collectif Kids, le morceau s'offre une seconde jeunesse avec un remix house ultra frais signé Mima. Impossible de ne pas taper du pied. Écoutez ça.

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1: Tout le temps, c'était Boulevard Désert que vous venez d'entendre à l'instant. On va mettre un coup de projecteur sur le talent pur de notre scène belge avec Loïc Noté. Extrait de son tout premier album, Cure, illustre parfaitement l'univers théâtral et puissant de l'artiste, où la danse et le chant deviennent une véritable thérapie face aux blessures du passé. La voix est vertigineuse, voici Cure.

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L'été indien, c'était Joe Dassin tout de suite avec l'été indien, oui pardon, c'était en 1975. Cap sur les années 2010 maintenant avec l'icône pop galloise Marina, anciennement Marina and the Diamonds, produit par les légendaires Stargate et Dr. Luke. Pour le projet conceptuel Electro Heart, ce titre est une pépite électropop taillée pour les clubs explorant la passion amoureuse comme une énergie atomique. Voici Radioactive.

Fire, c'était Alan Walker à l'instant. On va monter le son et le rythme avec le producteur et DJ suédois Mike Perry, relevé mondialement avec le hit planétaire dit Ocean. Il confirme avec Talk About It son savoir-faire unique pour tailler des mélodies tropical house lumineuses et ensoleillées, idéal pour faire le plein de bonnes ondes. C'est parti.

Le tout dernier single de Angèle à l'instant, c'était Une seule vie. Titre qui sera sur son prochain album prévu le 16 octobre et qui s'appellera Instinct. Voilà. Maintenant, je vous propose une collaboration prestigieuse et inattendue entre deux mondes. D'un côté, le DJ producteur franco-suisse Moziman. De l'autre, le pianiste et crooner jazz américain Peter Cincotti. Le résultat, un morceau funk électro-moderne, élégant et terriblement efficace. On écoute Too Young.

C'était cool, Kenji Girac en 2015. Petit flashback maintenant en 2006 avec l'un des plus grands hymnes pop-punk de la star américaine Pink, extrait de l'album I'm Not Dead. Ce titre incisif est un refus ferme, humoristique, adressé aux dragueurs lourds en boîte de nuit. Énergie brute et attitude rock, voici You Plus Your Hand.

D'où l'on vient, c'était Sandra Kim et Silva. On va rester dans l'énergie rock avec le groupe emmené par Hayley Williams, Paramore, sorti en 2009 sur l'album Brand New Eyes, Ignorance, est un exutoire écrit en pleine période de tension interne du groupe. Rythme effréné, guitare saturée et refrain explosif, c'est Ignorance dans la flosphère.

Après toute cette énergie rock'n'roll, je vous propose maintenant un moment de poésie pure et d'émotion suspendue. Le mariage parfait entre la voix grave et charismatique du rappeur bruxellois Silla et les notes envoûtantes du pianiste virtuose Sofiane Pamart. Un voyage introspectif d'une beauté rare. Voici « Seul sur la lune ».

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souvenir de 1977, c'était Michel Delpech et Le Chasseur. Évidemment incontournable dans notre paysage musical, Stromae nous prouve une fois de plus son génie d'écriture sur son album Multitude, dernier en date. Sur ce morceau aux influences rumba congolaise et world music, il décortique, avec une ironie mordante les faux-semblants et l'hypocrisie des relations modernes. Le titre s'appelle « C'est pas vraiment ».

The Girl That Never Was, c'était James Blunt en 2023. Révélé en France lors de la finale de The Voice en 2021, ce chanteur écossais d'origine apporte un vent de fraîcheur folk teinté de sonorité celtique. C'est Terrence James, avec son accent irrésistible et son refrain fédérateur. Il vous invite à la fête. Voici « Je t'emmènerai danser ».

c'était la chanteuse Eva à l'instant et son titre Sur la piste. Alors, je vous propose maintenant une reprise d'une chanson de Jacques Brel. Alors, s'attaquer à un monument de la chanson française comme Jacques Brel, c'était un vrai pari osé, mais ici, Icare le relève avec une ferveur incroyable. Habitué à des grands duos et des textes habités, l'artiste ici insuffle à ce classique de 1968 une théâtralité et une passion débordante. Un grand moment d'interprétation, voici Vesoul, interprété par Icare.

0: Et voilà, magnifique reprise donc de Icar avec ce titre de Jacques Brel, Vesoul. À savoir que Icar prépare un album de reprise de Jacques Brel qui sortira le 2 octobre prochain. Voilà, donc c'est ici que se referme cette édition de La Flosphère sur Fréquence Aiguësée. Pardon. Un grand merci à toutes et à tous d'avoir partagé ces deux heures de musique avec moi. On se retrouve jeudi prochain, même heure, 20h-22h, pour une nouvelle parenthèse musicale. D'ici là, prenez soin de vous, passez une excellente fin de semaine. Ciao tout le monde.
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0: 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L'émission Technosystème vous souhaite bienvenue dans le numéro de cette semaine. 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
1: Et nous voici dans ce nouveau technosystème de la semaine, le numéro 1110. Bonjour, bienvenue dans votre radio. Greg au micro. On est parti, 60 minutes de son dance. C'est ce qu'on vous propose chaque semaine à travers de cette émission qui comprend de l'Italo Dance dans sa première partie et du Hands Up dans sa seconde. On aura donc le meilleur des hits actuels, des nouveautés, des souvenirs et un coup de cœur qu'on va entendre d'ailleurs dans la première partie de cette émission. Et on aura le coup de cœur de la semaine dernière également qu'on pourra réécouter. Voici donc ce qui vous attend dans cette émission. Maintenant, il nous reste à être un petit peu plus précis en vous annonçant les titres qui arrivent dans cette première partie.
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1: Justin Quiles avec Loco, remixé par DJ Hunter. Ce sera en toute fin de série Italo Dance tout à l'heure. Nelly Furtado avec Say It White. Souvenez-vous de ce titre. C'est Pancho DJ qui l'a remixé en version Italo Dance. Des souvenirs de 2021 avec Purple Disco Machine et Hypnotized. C'est ADJ qui avait remixé ce hit de l'époque. Et oui, déjà 5 ans. Hein. Et bien, on va vous le reproposer tout à l'heure. Le coup de cœur de cette semaine, je vous le disais, il est Italo Dance et DJ Bovoli et Grec avec Comme Una Killa Reale. C'est à venir dans quelques secondes, juste après DJ Montero et La Policière, remixé par Fedez. C'est un excellent titre Italo Dance que je vous propose maintenant dans le Technosystème.
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0: sont de locaux DJ Hunter Wimix dans notre émission du Technosystème, le numéro 100 110 précisément. Et c'est ce titre qui avait pour mission de terminer cette série Italo Dance, une série qui reviendra la semaine prochaine avec à nouveau 30 minutes de son Italo Dance. Pour le moment, je vous propose de partir vers le Hands Up.
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0: En toute fin de série, notre coup de cœur de la semaine dernière, il était Hands Up, c'était Warriors avec ce titre français, Je ne peux pas vivre sans toi. On aura eu juste auparavant Saphir Howell avec Talk to Me remixé par 99ers, The Nation avec We Fly So High remixé par Aoukoun. On aura également Ellie Goulding, ça c'est du souvenir de 2016, il y a 10 ans, Timo remixé le titre On My Mind. Et deux nouveautés pour commencer, Wizkid Blazers avec Choosing Texas remixé par Topless, et voici Hardest Waver avec The Place My Heart Calls Home. C'est deux nouveautés que je vous propose et c'est notre série Hands Up qui commence maintenant.
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l'année dernière, Warriors, et ce titre français, Je ne peux pas vivre sans toi. Excellent titre, Hands Up, et voici donc pourquoi ce titre était coup de cœur. Pour le moment, il est temps de se quitter. Rendez-vous la semaine prochaine, 1111e épisode, que des 1. Ce sera donc avec vous sur cette radio. Je vous souhaite le meilleur, et à la semaine prochaine. Bye bye.